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1: Bonjour à tous et à toutes sur aux Ondes FM. Il est l'heure de votre météo du mercredi sur Châtellerault et ses alentours. Ce matin, attendez-vous à un ciel globalement dégagé. Pour les températures, elles seront autour de 13 degrés ce matin. Dans l'après-midi, un ciel partiellement nuageux. Les températures monteront jusqu'à 21 degrés. Ce soir, un ciel bleu, il fera environ 20 degrés. Aujourd'hui, les températures varient entre 12 et 22 degrés. Passez une belle journée sur aux Ondes FM.

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1: Il est né un 16 septembre. Le célèbre navigateur Alain Colas a disparu il y a presque un demi-siècle. Retour sur le destin de ce marin d'exception. Voilà des paroles d'une chanson datant de 1979, interprétée par Alain Chamfort, écrite par Serge Gainsbourg, qui résonne encore aujourd'hui très fort. Manureva, le nom de ce bateau avec lequel le navigateur Alain Colas s'apprêtait à boucler la toute première édition de la Route du Rhum en 1978. Alain Colas est né le 16 septembre 1943. Il prend en effet le départ de cette nouvelle épreuve transatlantique entre Saint-Malo et Pointe-à-Pitre en Guadeloupe. Sans escale et en solitaire, ce qui ne fait absolument pas peur à ce navigateur. Le coup d'envoi de cette course est donné le 5 novembre 1978 au large des côtes bretonnes. Après une dizaine de jours de traversée, le gréement de l'ancien équipier d'Éric Tabarly ne répond plus aux messages radio qu'on lui laisse. Pire, il n'y a aucune trace de lui sur l'Azur et sa dernière position est notée aux alentours de l'archipel des Açores. Mais Alain Colas reste introuvable. De lui et de son bateau, nous n'aurons plus aucune nouvelle. Sa disparition aujourd'hui pose encore de nombreuses questions. Jusqu'à maintenant, le mystère reste entier. Ces sempiternelles interrogations sur le sort de Manureva, chantées par Alain Chamfort, resteront certainement à jamais sans réponse. Allez, on se retrouve demain avec Mémoire Sport pour d'autres histoires d'un jour.
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0: Bonjour à tous et à toutes sur Ozone FM. Il est l'heure de votre météo du mercredi sur Châtellerault et ses alentours. Ce matin, attendez-vous à un ciel globalement dégagé. Pour les températures, elles seront autour de 13 degrés ce matin. Dans l'après-midi, un ciel partiellement nuageux. Les températures monteront jusqu'à 21 degrés. Ce soir, un ciel bleu, il fera environ 20 degrés. Aujourd'hui, les températures varient entre 12 et 22 degrés. Passez une belle journée sur Ozone FM.
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Pour votre plaisir, nous vous présentons maintenant l'intarissable succès quand le soir tombe sur la Nova NGC 91.

0: Bonjour à tous sur Aux Ondes FM. Voici votre point météo de midi pour Châtellerault et sa région. Ce mercredi après-midi, des nuages et des éclaircies, avec environ 21 degrés. Ce soir, de belles éclaircies, il fera autour de 20 degrés. Et pour demain, jeudi matin, prévoyez du brouillard, avec 8 degrés au réveil. Tout de suite, retrouvez Histoire d'un jour avec Guillaume Barré. Bon après-midi sur Aux Ondes FM.
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2: Il est né un 16 septembre. Le célèbre navigateur Alain Colas a disparu il y a presque un demi-siècle. Retour sur le destin de ce marin d'exception. Voilà des paroles d'une chanson datant de 1979, interprétée par Alain Chamfort, écrite par Serge Gainsbourg, qui résonne encore aujourd'hui très fort. Manureva, le nom de ce bateau avec lequel le navigateur Alain Colas s'apprêtait à boucler la toute première édition de la Route du Rhum en 1978. Alain Colas est né le 16 septembre 1943. Il prend en effet le départ de cette nouvelle épreuve transatlantique entre Saint-Malo et Pointe-à-Pitre en Guadeloupe. Sans escale et en solitaire, ce qui ne fait absolument pas peur à ce navigateur. Le coup d'envoi de cette course est donné le 5 novembre 1978 au large des côtes bretonnes. Après une dizaine de jours de traversée, le gréement de l'ancien équipier d'Éric Tabarly ne répond plus aux messages radio qu'on lui laisse. Pire, il n'y a aucune trace de lui sur l'Azur et sa dernière position est notée aux alentours de l'archipel des Açores. Mais Alain Colas reste introuvable. De lui et de son bateau, nous n'aurons plus aucune nouvelle. Sa disparition aujourd'hui pose encore de nombreuses questions. Jusqu'à maintenant, le mystère reste entier. Ces sempiternelles interrogations sur le sort de Manureva, chantées par Alain Chamfort, resteront certainement à jamais sans réponse. Allez, on se retrouve demain avec Mémoire Sport pour d'autres histoires d'un jour.
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1: Bonjour à tous, vous êtes bien sur Ozone FM. Voici votre météo pour cet après-midi et la soirée pour Châtellerault et ses alentours. Ce mercredi après-midi, des nuages et des éclaircies, avec environ 21 degrés. En soirée, un grand soleil, il fera autour de 19 degrés. Bon après-midi sur Ozone FM.
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1: Bonjour à tous, vous êtes bien sur Aux Ondes FM. Voici votre météo pour cet après-midi et la soirée pour Châtellerault et ses alentours. Ce mercredi après-midi, des nuages et des éclaircies, avec environ 21 degrés. En soirée, un grand soleil, il fera autour de 19 degrés. Bon après-midi sur Aux Ondes FM.

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0: Bonsoir à tous sur Ozondes FM. Voici votre météo du soir pour Châtellerault et sa région. Ce mercredi soir, un beau soleil avec environ 19 degrés. Demain jeudi, la journée sera marquée par de la pluie légère avec des températures comprises entre 9 et 23 degrés. Passez une bonne soirée sur Ozondes FM.
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0: Bonsoir à tous sur Ozondes FM. Voici votre météo du soir pour Châtellerault et sa région. Ce mercredi soir, un beau soleil avec environ 19 degrés. Demain jeudi, la journée sera marquée par de la pluie légère avec des températures comprises entre 9 et 23 degrés. Passez une bonne soirée sur Ozondes FM.
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0: Bonsoir à tous sur Ozondes FM. Voici votre météo du soir pour Châtellerault et sa région. Ce mercredi soir, un beau soleil avec environ 19 degrés. Demain jeudi, la journée sera marquée par de la pluie légère avec des températures comprises entre 9 et 23 degrés. Passez une bonne soirée sur Ozondes FM.
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